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Ce vendredi, nous vous offrons un programme de chant et musique par des compatriotes établis en Australie et nous commençons par Stella Henke.

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1: Les soirées dansantes de la Françoise Babé Leukemia Foundation ont vu pas mal d'artistes mauriciens évoluer pour entretenir les invités. Nous allons vous faire entendre plusieurs de ces chanteurs qui ont participé au Gala Ball pour le 20e anniversaire de la Babé Foundation. Et je vais commencer par Ben Sandapa et Tropical Trio, composé alors de Marie-Michel Palmyre, Alain Lewis et Hérold Pascal.

Je continue avec deux chansons par Ségol Le Bras, toujours pour cette soirée du 20e anniversaire de la Babi Foundation.

Toujours dans le cadre du 20e anniversaire de la Françoise Babé Leukemia Foundation, voici maintenant Jean Lévesque qui offre 3 chansons.

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1: Revenons un peu en arrière au 10e anniversaire de la Françoise Babé Leukemia Foundation pour cette chanson qui a été interprétée ce soir-là par Ségo Le Bras, Marceau Camille, Ben Sandapa, Priscilla Lévesque, Stella Henke, Léo Grandcourt, Frédéric Le Bras et Jean-Denis Naguen.

La sélection de chansons pour ce vendredi est avec des chanteurs de la communauté mauricienne établie à Melbourne. Et un de ces chanteurs était Alain Spinelli.

Et pour clôturer l'émission aujourd'hui, c'est toujours Marceau Camille, cette fois avec un morceau instrumental au saxophone.